0: Même de l'argent. Oh yeah, oh yeah. Amateurs, hein?
1: Womp womp.
2: Sorry.